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Salut les Sixties, François Blasi, très heureux de vous retrouver au micro de Radio Collège sur la fréquence 95.9 ou bien entendu sur radiocollège.fr en vous souhaitant une excellente année 2026 en compagnie de Stéphane qui assure la réalisation de cette 375e édition de Salut Sixties qui, bon, c'est une habitude en début d'année et pour la 11e année, finalement, va démarrer par une petite rétrospective de l'année du soixantenaire, c'est-à-dire de l'année 66. Alors, va falloir aller vite parce que j'ai choisi un certain nombre de morceaux assez représentatifs, beaucoup de numéro 1. C'est le cas de, bon, presque, deuxième aux États-Unis, deuxième au Royaume-Uni, les Lovin' Spoonful de John Sebastian avec. Alors j'avais le choix entre Summer is the City et Daydream et j'ai choisi Daydream.

0: Voilà, un petit un peu swingant, hein, ce Daydream des Lovin' Spoonful, donc, je le rappelle, classé deuxième aux États-Unis, au Royaume-Uni. C'est un groupe qui s'est constitué en 65, hein, ils sont quatre et ils sont séparés avec le départ de John Sebastian, qu'on a entendu d'ailleurs à Woodstock, en 69. Jean Ferrat, alors Jean Ferrat, petit détail, la chanson que je vous propose a été enregistrée et sortie, pardon, en décembre 65. Elle a été classée première en France en mars et avril 66, qui m'autorise quand même pas le 66. Les paroles sont de Georges Coulonge et la musique est de Jean Ferrat. Cette chanson de Jean Ferrat, qui nous a quittés en 2010, a été censurée par l'ORTF. Pourquoi ? Je ne sais pas très bien pourquoi. On parle de la mutinerie d'un cuirassé en la révolution 1905. Vous savez, il y a un célèbre film d'Eisenstein avec la scène célébrissime du landau du gamin qui descend les escaliers. Évidemment, c'est Potemkin.
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Eh oui, ta mémoire chante en sourdine, Potemkin. Très, très belle chanson. Alors d'ailleurs, la censure plus ou moins importante sera l'un des thèmes, l'un des fils rouges de notre émission. Vous allez comprendre pourquoi. Alors les Supremes, je vais aller très vite parce que les Supremes ont multiplié les numéros 1. Là, en l'occurrence, c'est un titre qui a été premier pendant 2 semaines, du 10 au 24 septembre 66. Avec Diana Ross, bien sûr, les Supremes, mais c'est encore les Supremes. You can't, you really love.

peut-être le groupe vocal américain, enfin qui a multiplié, en tout cas je vous l'ai dit dans notre rubrique number one, on les a eu 11 ou 12 fois les Supremes, et elles ont également eu quelques podiums. Antoine fait pas son apparition en 66, mais presque. Il a sorti un premier EP fin 65, Autoroute Européenne numéro 4, qui n'a pas laissé une grande trace. Et puis, début 66, le natif de Tamatave, centralien, sort alors une chanson qui va faire un peu de bruit et qui suscitera un droit de réponse de Johnny Hallyday. Vous savez, cheveux longs, idées courtes. Évidemment, ce sont les élucubrations d'Antoine.

C'est d'ailleurs une nouvelle génération, entre guillemets, hein, qui arrive dans les 60s. À partir de 65-66, nous en aurons d'autres représentants. Donc Antoine, troisième en France, les équilibrations, premier au mois d'avril de la revue. Salut les copains. Chris Montes, lui, a été troisième aux États-Unis, même si c'est un Américain de Los Angeles. Bon, il a eu Let's Dance en 62 et il a eu The More I See You en 66.

Bon, c'est bien fait et bien classé en France aussi, je crois. Hein, enfin, 15 ou 16e. Nous sommes là au printemps 66. J'ai pas tout à fait respecté l'ordre chronologique. Et d'autre part, je tiens à le signaler, il y a aucune, à part une exception, aucune vedette que j'avais retenue pour la rétrospective de 2025, justement pour varier un tout petit peu. Mais je vous citerai quelques titres que je n'ai pas passés qui ont jalonné cette année. 1966, Richard Anthony n'avait pas été retenu la semaine dernière, donc comme c'est une des vedettes majeures encore à l'époque, je l'ai retenu. C'est le moment également d'ailleurs de saluer les mamas et les papas hein, qui ont sorti Monday, qui ont sorti aussi California Dreaming, dont Richard Anthony, qui nous a quitté lui en 2015, vous savez, a fait une assez bonne adaptation. Enfin non, pardon, les paroles sont de Pierre Delanoë, autant pour moi, autant pour Pierre Delanoë également. La terre promise.

Ouais, Richard Anthony, oui, il a marqué hein, les débuts des années 60, et surtout le début quand même, des années 60, puisqu'il a été l'un des tout premiers, hein, un pionnier. Il nous a quitté donc à l'âge de 77 ans. Antoine, qui est de 44, est toujours de ce monde. Chris Montez, qui est de 43, est toujours de ce monde. Mais nous aurons encore mieux bientôt. Et signaler également que Jean Ferrat, donc je vous l'ai peut-être dit, mort en 2010, avait 80 ans. Voilà. Frank Sinatra, lui, est mort en 1998. Autant pour moi, il était né en 1904. Bon, Frank, c'est The Voice. Hein. Il a démarré chez des disques avec Tommy Dorsey, donc avec l'orchestre de jazz, 39-40. Et puis après, il a fait l'énorme carrière que vous savez, non seulement en musique, mais également au cinéma. Il était impossible de parler de l'année 66, à mon avis, sans passer un morceau premier en France, premier également aux États-Unis, avec une musique de Bert Kaempfert, Strangers in the Night.

Voilà, Strange and Zanaric, classé premier pour vous situer au début de juillet, pendant une semaine, juillet 66 donc. Hervé Villard en a chanté une adaptation qui s'appelait Étranger dans la nuit, mais bon, franchement, c'est pas très très réussi. Puis enfin, quand on passe après Sinatra, évidemment, c'est loin d'être facile. France Gall, hein, France Gall, en 65, c'est Poupée de cire, poupée de son. 66 n'est pas une très grande année pour France Gall, qui nous a quittés, je dis toujours, et regrette, à peine plus de 70 ans, début 2018. Elle a débuté en 63, et j'avais le choix entre quelques chansons. Il y en a une que j'ai passée qu'une fois, qui est encore de la production de Gainsbourg, et qui a été, je parlais tout à l'heure de censure, très discutée en tout cas, Les Sucettes.

Bien, c'est sans doute ambigu pour Serge Gainsbourg. Depuis, on a fait quand même nettement pire et avec un goût un peu moins sûr que celui de Gainsbourg. Mais bon, c'était l'époque où on commençait à basculer un petit peu. C'était plus tout à fait « I want to hold your hand », mais enfin encore un tout petit peu, même si j'ai choisi une séquence avec un thème traditionnel, hein, chanté par Percy Sledge, bon, 66, très grand succès. C'est sorti en mars 66, ça a été l'un des grands slows en France, hein, au moins de l'été 66, bien entendu, « When a Man Loves a Woman ».

Bon, il a la voix à chanter ça, Percy Sledge, hein, qui était né, c'était un sudiste, hein, il est né en 40 en Alabama, il est mort en 2015 en Louisiane. Chanson classée quatrième, aux États-Unis. Les auteurs sont Calvin Lewis et Andrew White, et elle a été classée troisième en France, donc mieux, première au Canada, quatrième au Royaume-Uni, et très bien classée dans un tas d'autres pays. Alors, When a Man Loves a Woman, qu'est-ce qu'ils peuvent se dire? Alors, Paul Naref à un début de réponse. Alors Michel Polnareff, qui fait partie de cette nouvelle, entre guillemets, génération des chanteurs dont je parlais tout à l'heure, né en 44, il fait ses débuts en 66 avec La Poupée qui dit ou qui fait non, qui dit non, je crois, ou qui fait non, je me souviens plus très bien. En tout cas, elle veut pas. Bon. Et le deuxième EP est le lance vraiment, nous sommes là aussi au printemps 66, avec Love Me, Please Love Me, mais avec Ne Me Marchez Pas Sur Les Pieds, et avec, dans la suite de When a Man Loves a Woman, ça me permet de faire une double dédicace, L'Amour Avec Toi.

Voilà, il aura aussi quelques problèmes de censure, Paul Naref. Alors, je crois que c'était après minuit ou avant 22h, je ne sais plus très bien, que la chanson était interdite pendant quelques temps. Mais ça n'a pas trop duré. 66, toujours, avec alors un morceau dont, que vous connaissez forcément, que je passe pas souvent parce que le groupe britannique et légèrement moins connu, c'est assez Dixieland, c'est le New Velvet Band et ils chantent évidemment Winchester Cathedral.

Ah, un peu spécial, hein, cette création de sortie en août 66, quatrième au Royaume-Uni, premier aux États-Unis à la fin de l'année, en Australie, au Canada, en Espagne, troisième en Italie, deuxième en Suisse, au Brésil, Mexique. J'ai pas vu de classement en France, mais j'ai peut-être mal cherché. Marie Laforêt en 66, alors Maïtena Doumenac qui nous a quittés, elle, en novembre 2019, à peine plus de 80 ans. Nous sommes en juillet 66. Elle chante une adaptation, alors ça permet de parler des Rolling Stones, mais on en a parlé la semaine dernière, signée Michel Jourdan, de Paint in Black, et ça va très bien avec la voix et même avec, j'allais dire, le personnage qu'on devine de Marie Laforêt, Marie Douceur, Marie Colère.

Voilà, 7e en France quand même, hein, Marie Laforêt, qui bon, a vraiment la voix à chanter ça. Et je pense que Michel Jourdan a signé une excellente adaptation de ce titre très connu des Rolling Stones. Il nous reste maintenant les Monkees. Alors les Monkees, c'est un cas. Hein, ça sort en novembre 66. La chanson est classée première aux États-Unis pendant 7 semaines, à cheval sur la fin 66 et le début 67. Idem, début 67, 4 semaines au Royaume-Uni. D'après ce que j'ai lu, 10 millions, plus de 10 millions d'exemplaires vendus. C'est signé Day Diamond. C'était un titre créé pour une série qui s'appelait Les Monkees. Et le titre que j'ai déjà passé plusieurs fois, parce que quand même, ça fait partie des grands tubes de l'année 66, I'm a Believer.

Bon, c'est bien fait, hein, c'est bien torché, c'est pas... c'est I'm a Believer, et on a plaisir à écouter ça. Il nous reste Jacques Dutronc, alors il fait partie, bah, lui aussi, je me répète, cette nouvelle génération de chanteurs qui apparaissent dans la deuxième moitié donc de notre décennie, à laquelle est consacrée quasi exclusivement donc Salut les Sixties, hein. Et c'est Jacques Dutronc, donc, qui lui est né en 43. Alors, vous le savez, il a été le guitariste, je crois soliste, hein, de El Toro et les Cyclones. Il y a eu le service militaire, il est revenu et il démarre en 66 avec Et moi, et moi, et moi. Super succès avec Jacques Lanzmann. Et c'est avec Jacques Lanzmann aussi qui signe, 3-4 mois plus tard, les Playboys.

0: Encore.
1: Du trop pur sucre, hein. Première enfance, hein, les Playboy, à la fin de l'année 66, bien entendu, puisque c'est sorti au mois d'octobre. Et je crois également en décembre, premier dans la revue Salut les copains. Nous terminons avec un titre. Alors, tout à l'heure, nous avions au début Jean Ferrat enregistré en 65 à 66. Là, c'est un titre enregistré fin 66, mais qui est sorti début 67. Il s'agit des Beatles. Alors, c'est la seule exception aux vedettes dont j'ai déjà parlé la semaine dernière. Le

Voilà, Penny Lane. Alors 66, c'est l'année de Revolver hein, pour les Beatles. C'est pas une grande année de production. Et justement, leur manager qui est mort en 67, lui, dit à George Martin, bon, ce serait bien de sortir quelque chose. Et on sort donc de début 67, cette double face A. Penny Lane qui est à la fois un quartier, un arrêt de bus, je crois, de Liverpool. Brian Epstein, voilà, je cherchais le nom du manager qui est mort un an après que les Beatles aient arrêté leur concert à San Francisco fin août 66. Alors 66, c'était également, je vous citais en vrac, La Bohème, Charles Aznavour, J'attendrai, Clo-Clo, Céline, hein, évidemment Johnny, alors bon, Si j'étais un charpentier, cheveux longs et des courtes, comme je vous l'ai dit, Les Coups, les Beach Boys avec Good Vibration, Sonny de Bobby Ebb que Richard Anthony a adapté, les Bravos, hein, vous savez, hein, Black is Black, Cher, Bang Bang, Donovan, Clockwood d'Eddie Floyd, No Meal Today, James Brown, les Mamas, je vous l'ai dit tout à l'heure, Sam and Dave, les Small Faces, le Spencer Davis, l'album Aftermath à qui nous avons consacré un zoom, des Rolling Stones, et puis Nino Ferrer, les Cornichons, oh et un bon, Noël Deschamps, Serge Gainsbourg nous a gratifié de Dr. Jekyll et de Keane Kiaout, Sheila, c'était le cinéma, j'en ai oublié, bien entendu, dont Simon & Garfunkel, voilà, c'était 66, nous les retrouverons au début de chaque émission, puisque je prends toujours deux titres de l'année du soixantenaire, l'occasion de maintenant d'en conclure avec cette édition en renouvelant mes vœux de bonne année et en remerciant Stéphane de nous avoir assuré la réalisation. Vous nous retrouvez sur Radio Collège, c'est la fréquence 95.9 ou sur radiocollège.fr les samedis de 12 à 13 après l'accordéon. Et ou les dimanches de 10 à 11, après notre ami Christian, que je salue au passage, bien entendu, à la semaine prochaine avec un petit zoom sur Julien Clerc. 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
10: Salut tout le monde. En fait, j'étais plongée dans notre générique, pour être très honnête, en me disant il est vraiment bien en fait. On s'auto-congratule.
11: Il faut.
10: Ça fait du bien. On se retrouve pour l'antidote. Qu'est-ce que vous en pensez avec Wendy et Mathilde? Pardon, c'est vraiment
11: salut.
10: C'est une intro à peu près là, c'est ça. Vraiment. Donc comme chaque mois, on se retrouve sur Radio Collège pour votre dose d'antidote. Et ce mois-ci, on est intégré dans la programmation des festivals Les Ailes à La Rochelle, un festival citoyen organisé comme chaque année depuis 17 ans à La Rochelle par le collectif Action Solidaire. J'ai beaucoup dit La Rochelle, je crois.
11: Pas tant.
10: Ça va. Bon.
11: C'était au cas où on
10: sache pas.
11: Ouais.
10: Le festival est dédié à la promotion de la culture de l'égalité et à la déconstruction des stéréotypes de genre. Et il s'articule autour d'une quarantaine d'événements qui se déroulent tout au long du mois de mars. Mmh. Et donc, nous faisons partie de cette programmation. Elle a rapporté des pâtisseries marocaines lors de la préparation de l'émission. C'est Mathilde. Comment ça va?
11: Je suis un peu triste que l'Aïd soit terminée.
10: Parce que tu n'as plus de fournisseur officiel. Oui,
11: mais je crois que dans deux mois, il y a une sorte de bis repetita et ça va être une autre occasion de quémander.
10: Ah, est-ce qu'on va se voir à ce moment-là? Peut-être.
11: Qui sait?
10: Elle m'a financé un bisap pour la préparation de cette émission.
12: Oui.
10: C'est Wendy.
12: Coucou.
10: Ma fournisseuse officielle de bisap.
12: C'est vrai, mais il est très bon. Voilà.
10: C'est vrai.
12: Écoutez-le.
11: Peut-être que c'est moi du coup qui apporte le bisap la prochaine fois, puisque j'en
10: aurai voilà,
11: peut-être
10: comme ça.
12: Ouais. Par contre, si tu peux faire aussi les petites fleurs un peu glacées,
11: oui, bien sûr.
10: La petite rondelle de citron vert et la petite mousse là.
11: Je vais dire ça aux mamans d'élèves.
12: Voilà.
11: Je vais les mettre sur le dos dès maintenant.
12: Merci, Mathilde.
11: D'ici deux mois, à mon avis, on est bien.
10: Le thème de la 17e édition des festivals Les Ailes à La Rochelle, c'est « Elles étaient une fois et vécurent heureuses ». Et donc, nous avons lié notre thématique d'émission en se posant la question suivante, comment rendre aux femmes leur cap de visibilité? Alors, je précise que par femme, j'entends femme cis ou femme trans. Ouais, c'était mon petit ajout.
12: Et cap comme la cape, genre le vêtement, pas le cap.
10: Le vêtement,
11: cap,
10: ouais.
11: Ni cap. Pas cap.
10: Nous ne referons pas de référence à une œuvre cinématographique et littéraire produite par quelqu'un de transphobe.
12: Effectivement.
10: Au programme ce soir, trois chroniques, une chacune, comme ça, chacun apporte son petit ingrédient à l'antidote. Mais aussi la chronique, j'ai mis lifestyle.
12: Ah ouais.
10: Toujours pas d'accent anglais,
12: okay.
10: Slash mode.
12: Ouais.
10: Ça te convient?
12: Ouais, mais okay. Pareil, en fait, comme j'ai toujours pas trouvé de titre à cette chronique.
10: Envoyez-nous des titres de chronique.
12: Si vous pensez à des titres, n'hésitez pas.
10: Il y aura aussi l'instant poésie de Mathilde, les recopodcasts et culturel du mois.
11: Oui.
10: Donc on allume la marmite. Je sens déjà quelques effluves et je vois que ça boue. C'est parti pour une heure d'émission ensemble sur Radio Collège avec l'antidote. Et on démarre avec les reco podcasts. Wendy, quel est ta reco du mois?
12: Ma reco du mois, c'est le podcast de Camille Test qui s'appelle Encore Heureux et qui alors je sais plus le rythme de parution en gros, mais à chaque fois elle reçoit une invitée avec son psychiatre à elle et un psychiatre qu'elle connaît. Et du coup, c'est des thèmes différents. Et là, le thème de celui-ci, c'est le monde du travail déteste-t-il les femmes?
10: Trop bien.
12: C'est hyper bien. Ça donne un peu les boules. Ça donne ouais, aussi
10: ce que
12: pas mal
10: dire.
12: De...
10: Est-ce que c'est quand même un peu dur?
12: C'est dur, mais pas tant, pas autant que celui d'après qui s'appelle. On a-t-on fini avec l'hystérie aujourd'hui?
10: Ah.
12: Mais les deux, voilà, c'est ça. Mais les deux sont hyper bien. Ils se complètent très, très bien. Et voilà, moi, je trouve toujours les échanges hyper pertinents autour de Camille Test et du psychiatre. Et franchement, c'est, voilà.
11: Est-ce que je peux deviner la réponse à le monde du travail déteste-t-il les femmes? La réponse
12: tu
11: est oui.
12: Tu peux essayer, oui.
11: Et pour a-t-on fini vraiment, avec l'hystérie? La réponse est non.
12: La réponse est non. Ouais.
11: Je suis trop forte.
12: Alors peut-être un peu, mais pas tant que ça. Ouais.
10: Mathilde, quel est ta reco podcast?
11: Je me suis trouvé une vocation. Je vais devenir médium. moi, j'ai écouté le dernier épisode de Folie douce de Lorraine Bastide avec Sarah Forestier et celui d'avant aussi avec Dizzy's et tout. C'est exceptionnel aussi. Mmh. Mais ce dernier, là, avec Sarah Forestier, il a littéralement fait exploser mon cerveau. En vrac, je pourrais vous dire que Sarah Forestier, elle parle de la nécessité, au-delà du consentement, d'aborder la question du désir, notamment auprès des ados. Et voilà, je vais juste dire ça, mais c'était fou.
10: Ok, trop bien.
11: Et toi?
10: Moi, je voulais vous parler d'un podcast que j'ai écouté il y a un moment déjà, qui s'appelle Anatomie d'une dispute, de Johanna Cincinnati Abramovic. Je sais pas si je prononce bien, mais je l'ai tenté. Qui revient sur une histoire qui lui est arrivée d'une amitié fusionnelle entre elle et son ami Alex. Et elles abordent des questions comme pourquoi les ruptures amicales font-elles si mal, qu'est-ce qui se joue dans les amitiés fusionnelles, est-ce qu'on peut apprendre à bien se disputer. Voilà, il y a 5 épisodes, un épisode bonus où il y a un petit plot twist, enfin il y a une petite surprise dans l'épisode bonus. Et c'est produit par Binge Audio. Voilà. Wendy, on passe à ta chronique?
12: Bah oui, avec plaisir.
10: Allez, let's go.

0: Eh bien oui, me voilà avec une chronique qui va prendre des allures de tuto. Alors, on va commencer. Si on vous demande de penser à quelqu'un d'intelligent, est-ce que vous allez citer un homme scientifique mort au hasard, Einstein?
1: Ouais, j'allais dire Einstein, vraiment.
0: Et si on vous demande de citer une scientifique, est-ce qu'il y a de grandes chances? Moi, j'ai 98%, mais c'est le doigt mouillé, hein, vraiment, que vous citiez Marie Curie.
2: Je connais pas cette expression.
0: Au doigt mouillé, c'est vrai.
1: Oh, ça peut être utilisé dans beaucoup de contextes.
2: Ah, c'est tout,
0: mais celui-là n'avait rien du tout de tordu. C'était vraiment genre,
2: sans doute pas te connaissant un truc.
0: Et du coup, quand on vous demande de citer une scientifique connue vivante, est-ce que vous réfléchissez très fort?
2: Ouais.
0: Et vous trouvez quelque chose?
1: Bah non,
2: pas tout de suite.
0: Ok. Mais si vous voulez une réponse, vous pouvez citer Jocelyn Bell, qui est encore vivante et qui est une astrophysicienne britannique qui aurait découvert le premier pulsar et dont le directeur de thèse a reçu le prix Nobel à sa place.
1: Ah oui, tout bon, ça. Vite fait quoi.
0: Eh ouais, donc c'est pour ça que moi je vais vous parler de l'effet Mathilda et après on va se faire un tuto pour effacer les femmes dans les sciences et les littératures. Donc tout ça c'est à cause de l'effet Mathilda. Donc l'effet Mathilda, rien à voir avec Roald Dahl, rien à voir avec Léon, rien à voir. Mathilda Jocelyn Gage, c'était une suffragette et militante pour les droits des femmes et c'est une des premières à avoir dénoncé l'invisibilisation des femmes de science dans un article intitulé « Woman as an Inventor » publié en 1883, à une époque où les femmes sont exclues du monde scientifique en raison de leur prétendue infériorité naturelle. Voilà, donc fait, l'effet Mathilda, c'est tout simplement l'effet qu'on efface les femmes des grandes inventions scientifiques et que ce sont leurs collègues masculins ou maris, des fois, qui prennent les lauriers, quoi, les prix Nobel notamment. Et donc, disons qu'elle tombe un peu dans l'oubli, à part Marie Curie. Mathilde, comment tu gères, toi, en tant qu'enseignante, pour essayer de faire connaître un peu l'apport des femmes donc en littérature et en sciences? Parce que j'imagine que vous n'avez pas beaucoup, beaucoup, beaucoup d'exemples dans les manuels scolaires.
2: Ouais, ça demande des efforts, parce que si effectivement on se laisse, enfin je sais pas comment dire, pas on se laisse aller, on se laisse jamais vraiment aller dans ce boulot, mais si en tout cas on prend pas un peu le recul sur la question, et qu'on suit un peu bêtement les manuels scolaires, effectivement les femmes sont pas nombreuses, notamment en littérature, mais aussi en sciences effectivement. Par contre, force est de constater que la liste de prescription des œuvres fournies par l'Éducation nationale, en gros, ils nous font des propositions d'œuvres qu'on peut faire lire aux enfants. Là-dessus, ils ont fait des gros efforts. Donc là, ça vient juste de sortir. Et sur la centaine d'œuvres proposées pour la mise en œuvre des programmes de CM2, une quarantaine sont quand même l'œuvre de femmes. Oui, j'ai dit trois fois œuvre dans la même phrase.
0: C'est pas grave. Œuvre La Rochelle, on a des hashtags sur le.
2: Là-dessus, ça bouge.
0: Ok. Et est-ce que tu pourrais, est-ce que tu as la liste là sous les yeux et est-ce que tu pourrais nous donner peut-être deux, trois exemples d'œuvres
2: carrément
0: par des femmes qui sont conseillées en fait et qui ont été effectuées par des femmes.
2: Alors, par exemple, pour découvrir des héros et des héroïnes, on a Fifi Brin d'Acier d'Astrid Lindgren, on a Les Orangers de Versailles de Annie Pietri, on a aussi du Mario de Muraille qui revient.
0: Ah oui, trop bien, j'adorais ces bouquins quand j'étais gamine.
2: On est bien d'accord, c'est quand même exceptionnel en littérature jeunesse. On a Camille Jourdi en autrice BD.
0: Ok.
2: On a encore... c'est un peu plus rare par contre tout ce qui va être ils proposent toujours des pistes de prolongement artistique et culturel, donc
0: autre que des livres,
2: ouais,
0: du coup
2: exactement, okay. De la musique, des sculptures, un opéra, très clairement
0: c'est masculin.
2: Handel, Stravinsky, Purcell, je sais pas comment ça se prononce, Miyazaki, Georges Méliès, là on est vraiment sur au-delà de la littérature, ça manque un peu plus, mais on a aussi Rebecca d'Outremer en littérature jeunesse, qui est donc on voit que vraiment il y a eu un gros effort aussi de modernisation.
0: Oui, récent, c'est ça.
2: C'est ce qui m'a sauté aux yeux là en voyant. Par contre, j'ai fait faire un petit exercice aux trois classes de CE2, CM1, CM2 avec lesquelles j'ai pu travailler en EVRA, donc tout ce qui est éducation à la vie relationnelle et affective. On parle pas de sexualité à l'élémentaire. Et par petits groupes de 4 à 6 maximum, ils devaient inscrire dans un tableau des noms de femmes et d'hommes par catégorie, donc sport, musique. sciences, cinéma, politique, histoire, peinture. Et là, le constat, il est édifiant. Pour certaines catégories, on a à peine 5 noms de femmes contre parfois 3 pages sur mon doc Google de noms masculins. Donc là, on s'est posé la question, est-ce qu'il y a moins de femmes que d'hommes sur la planète pour justifier cette différence?
0: Et alors?
2: Eh ben, on sait que c'est faux, il y a même légèrement plus de femmes.
0: Tout à fait.
2: Est-ce que les femmes ne font pas ces métiers? Bon, bah... Non,
0: toujours pas.
2: Voilà. Hein,
0: il y a des footballeuses, par exemple, ça existe.
2: Exactement. Mais alors, pourquoi est-ce qu'on n'arrive pas à se rappeler de leurs noms? Pourquoi est-ce qu'on oublie leur existence? Pourquoi est-ce qu'ils parviennent à citer tous les noms des joueurs des équipes de foot à l'international, mais presque aucune footballeuse? Pourquoi est-ce qu'ils connaissent à minima l'existence de Victor Hugo, d'Antoine de Saint-Exupéry, mais aucune autrice? Et pareil pour le rap. La liste des rappeurs est longue comme le bras, mais aucune rappeuse. Ils ont bien compris. Les matchs des équipes féminines ne sont presque jamais diffusés en prime à la télé.
0: C'est vrai.
2: Et dans les manuels scolaires, bah voilà, presque aucune scientifique à part Marie Curie, pas d'autrice, elles sont comme effacées, invisibles.
0: En effet, et du coup tout ça, alors en science c'est à cause de l'effet Mathilda.
2: C'est ça, je pourrais leur dire.
0: Mais le reste du coup, on pourrait trouver d'autres noms de femmes pour chaque, à peu près chaque catégorie.
2: Complètement,
0: voilà.
2: Tout à fait. Ils okay. vont croire que c'est de ma faute si je leur parle de l'effet Mathilda.
0: Bah du coup, donc tuto. Alors, on arrive à la partie tuto de cette chronique. Si vous êtes chercheur et que vous avez une collègue que vous souhaitez exclure de toute reconnaissance, voici comment procéder. Attention, il y a plusieurs méthodes. La méthode A, c'est vous vous appropriez son travail sans sourciller.
1: Bah oui. Ça, c'est le béaba de la vie, non?
0: Oui, bah, après tout, vous êtes son directeur de thèse, donc comme Jocelyne Bell, hein, l'astrophysicienne du dessus, par exemple, ou Alice Ball, par exemple, qui a fait des travaux sur l'éradication de la lèpre. Et puis, c'est son directeur de thèse qui a
1: joué.
0: Voilà.
2: Alors, moi, on a essayé de me faire ça quand j'étais...
0: Comment ça?
2: J'étais en alternance.
0: Qui a eu le prix Nobel à ta place?
1: On le savait. Vous
2: on
1: le savez
2: tous. Vous le savez tous. J'étais en alternance à la mairie de Grigny, au service communication. J'avais 18 ans.
1: Oula, on sent le trauma.
2: Ouais, t'as vu, hein?
1: Ouais.
2: Et un collègue, un peu, comment on dit, parachuté, là, au service informatique, effectivement, s'était approprié un travail que j'avais fait. Et j'ai fait ma première et unique crise de nerfs de ma vie qu'on a appelée crise hystérie, bien,
0: oui,
2: sûr,
0: bien,
2: hein,
0: bah oui, bien sûr, parce qu'on n'a pas fini avec l'hystérie, je suis un peu...
2: Voilà. Donc effectivement, je pense qu'on est nombreux à l'avoir expérimenté, ça, en vrai.
0: Ah oui, je pense, oui. Sinon, vous pouvez être aussi son mari. Donc, par exemple, Miley Weinstein, pour les travaux de ce cher Albert sur la relativité.
1: Mmh. Mais non.
0: Ah si, bien sûr.
1: Ah ouais?
0: Ah bien sûr. Un collègue masculin, tout simplement, hein, comme par exemple Lise Meitner pour la fission nucléaire. Donc elle a découvert la fission nucléaire, puis c'est ses collègues qui ont eu le prix Nobel.
2: Colette et Willy aussi en littérature.
0: Oui, tout à fait. Je vais venir à la littérature et aux arts après, parce que ouais, il y a des méthodes un peu différentes, mais voilà, c'est des bonus pour le tuto. Ben oui, parce qu'en effet, c'est pas un job de femme en fait que d'aller dans les conférences présenter le travail que vous avez effectué en laboratoire. Sinon, carrément, comme pour Grace Hopper, qui n'a fait que développer des langages de programmation, dont le Fortran, hein, tout de même pour les geeks, sur votre machine, bah vous dites juste que c'était une petite main, et puis voilà, vous dites que c'est vous qui avez fait le travail. On peut passer sur la, on va dire la méthode B. Elle nécessite un peu plus de patience puisque, en fait, la méthode B, c'est vous attendez qu'elle meure pour présenter ses travaux. Voilà, sans l'accréditer, bien sûr, parce que sinon, vous... Voilà. Mais, par exemple, dommage...
1: Comme ça, on évite la crise d'hystérie.
0: Voilà, et puis dommage, Rosalind Franklin, par exemple, elle est morte d'un cancer des ovaires. Donc c'est ballot. Donc ses collègues, Watson et Crick, ils ont reçu un Nobel à sa place pour avoir démontré la structure en hélice de la
1: Oui, parce que c'est trop dur de donner un... Comment on dit? Posthume?
2: Ouais, à titre
0: oui,
2: posthume.
0: Tout à fait. Et puis même, en fait, elle était pas forcément créditée non plus dessus.
1: Oh là là.
0: Voilà. Vous voulez les bonus dans ce tuto?
1: Bah évidemment.
0: Les bonus, vous vous inspirez des artistes masculins pour discréditer puis voler le travail de cette collègue. Pensez par exemple à Zelda Fitzgerald, dont le mari a écrit un best-seller en piquant ses journaux intimes avant de l'envoyer en sanatorium. Ou encore aux femmes, donc entre autres Françoise Gillot, Dora Maar ou Fernande Olivier, qui ont toutes été présentées comme des muses, et là j'ai muse entre R guillemets à fond, de Pablo Picasso, et en fait qui étaient quasiment toutes des artistes qui ont été poussées à la dépression, à l'alcoolisme ou carrément au suicide. Donc voilà, est-ce que c'est bien? Non, il est pas mal complet ce tuto.
1: Ah oui, là, ouais, c'est. Mais en fait, ça me fout le seum encore plus.
0: Ouais,
1: de savoir que ça fait autant de temps.
0: C'est préhistorique presque.
1: Ouais, c'est ça.
0: C'est préhistorique. Donc du coup, si vous voulez un peu plus de connaissances sur les femmes effacées de l'histoire, je peux vous conseiller deux choses. Donc en fait, c'est deux bouquins. Hein. Mais le premier, c'est Les Grandes Oubliées de Titu Lecoq. Il est vraiment fabuleux et il se lit vraiment très facilement, très vite. Et puis voilà, Titu Lecoq a vraiment un...
1: Titu Lecoq, celle qui a fait Les Pots de yaourt ? Non, rien à voir.
0: Je crois pas. Non,
1: je...
2: Ben, elle a, en tout cas, elle a.
0: Elle a écrit un bouquin qui s'appelle Les Morues au début.
2: Elle a écrit un bouquin aussi sur la charge financière, là.
0: Ah oui, tout à fait, tout à fait. Le panier de linge. C'est pas le truc, le panier de linge sale, là.
2: Je sais qu'il y a Lucille Pétavin aussi, oui. Mais du coup,
0: je crois que c'est
1: la moitié des infos.
0: En fait, le pot yaourt, elle explique. En fait, c'est sa métaphore. C'est ça. Elle explique dans sa métaphore pour montrer qu'en fait, les hommes s'enrichissent plus vite que les femmes.
2: Parce que nous, on achète les yaourts et les
0: voitures. Et eux, les voitures et les appartements, c'est ça. Exactement. Le deuxième, c'est tout bêtement, mais c'est Les Culottés de Pénélope Bégieux. Voilà.
1: Ah bah oui.
0: Bah oui, de ouf. Bien sûr. Voilà, donc je vais clore ce tuto. N'oubliez pas que c'est très efficace, que tout le monde vous balancera des lauriers si vous êtes un homme et que vous volez le travail d'une femme.
1: Donc allez-y quoi.
0: Allez-y. Vraiment, vraiment, allez-y, mais bon.
1: Ça vous dira rien, la preuve, ça se fait depuis la nuit des temps.
0: Mais méfiez-vous peut-être un petit peu, parce que bon, les gens qui arrivent, les femmes qui arrivent à cette période, à mon avis, elles vont vous en faire.
1: Elles vont vous en faire paver.
0: Non, oui, alors ça, mais c'était une histoire de fil à retordre.
1: Elles vont vous donner du fil à retordre.
0: Elles vont vous donner du fil à retordre, c'est ça. Voilà,
2: niveau expression.
1: L'émission de l'expression, c'est ça.
2: Entre le doigt mouillé
0: et le fil à retordre.
2: Voilà. Purée, à la fin, on va avoir un truc.
0: Voilà.
1: Petite chanson, Wendy.
0: Ah bah oui, avec plaisir. Donc, du coup, ma chanson, ça va être Labor de Paris Paloma.

0: c'était The Label, The Cacophony par Paris Paloma.
1: Merci Wendix.
0: Bah, pour, de rien, avec plaisir.
1: Pour cette petite chronique. Ce petit bien tuto. Intéressante, voilà. Ce petit tuto.
0: J'espère que vous
2: ne voilà. suivrez pas.
0: Voilà.
1: cela dit, pour retrouver notre cap de visibilité, peut-être qu'il faut suivre justement.
0: Mm-hmm. Oui.
1: Peut-être que le message est inversé.
0: Peut-être. Faites pareil avec vos collègues mâles.
1: Oui, voilà, c'est ça. Mathilde, oui. C'est à toi, je pense.
2: Allez.

0: Alors moi, je vais vous parler d'ateliers d'écriture en non-mixité ou en mixité choisie, comme d'un espace de reconquête. On l'a entendu, c'est un constat qui ne peut qu'être partagé tellement il semble implacable. Les voix des femmes ont depuis longtemps été silenciées, oubliées. Virginia Woolf, elle analysait déjà cela dans une chambre à soi en 1929, faisant le constat de l'inégal accès à l'écriture, mais aussi à l'art en général. Une des citations les plus célèbres dit « Une femme, pour être en mesure d'écrire, doit avoir de l'argent et une chambre à elle ». Peut-on pour autant dire que les femmes n'ont pas écrit pendant tout ce temps? On connaît déjà la réponse, on sait très bien que malgré tous les obstacles, les femmes écrivent depuis la nuit des temps. Est-ce que vous saviez par exemple que le premier texte retrouvé était un poème et qu'il avait été écrit par une femme au deuxième millénaire avant Jésus-Christ?
1: Non, absolument pas.
0: Il s'agissait de la princesse Enéduanna, prêtresse et poétesse, et je vous fais écouter quelques vers. Maîtresse de tous les pouvoirs divins, lumière éblouissante, femme résolue, splendeur incarnée, compagne du ciel qui détient les grandes couronnes, femme résolue, resplendissante, je veux entonner un chant sacré en ton honneur. Mais déjà, quelques bases de sororité,
2: oui, c'est clair, ouais.
0: Deuxième millénaire avant Jésus-Christ. Donc la littérature n'a jamais manqué de femmes autrices, le talent n'est pas non plus l'élément qui manquait, en tout cas pas plus qu'aux hommes, cependant il est possible d'affirmer sans prendre le risque de se tromper, que les femmes ont longtemps manqué d'espace à elles, tant physique, un lieu à soi, que symbolique, l'espace mental et du temps. On le sait, pendant des siècles, les femmes ont dû demander l'autorisation d'exister, alors écrire, être publié sans cette fameuse autorisation, c'était se perdre entre le manque de légitimité, l'isolement, l'autocensure, et cette autorisation, il a fallu la prendre, pour ne pas dire l'arracher. Laissez-moi vous parler d'un espace que j'ai découvert il y a tout juste 2 ans et qui a un peu transformé ma vie. Mais vous d'abord, est-ce que je peux vous demander quel est votre rapport à l'écriture, Wendy?
1: Moi j'écris très peu. Je parle. J'aime bien lire les autres, mais en tant qu'écrit... Enfin non, l'écriture je fais très très peu. Ouais.
0: T'as jamais tenu de journaux intimes
1: quand j'étais
0: petite,
1: ado.
0: Si ado.
1: Quand j'étais ado, si, dans un journal intime d'Idol.
0: Ok. Oui, mais oui, bien sûr.
1: C'est très précis.
0: La base. Et toi?
1: Moi, je pense que je le fais pour le travail ou dans ma vie perso quand vraiment ça déborde et qu'il faut que je pose des choses et que, voilà, soit je le fais de manière schématique, soit j'écris sous forme de un peu frénétique, quoi.
0: Ouais.
1: Mais je pense qu'on m'a tellement fait chier avec l'orthographe que
0: ça t'a dégoûté un peu.
1: Ça m'a gonflé.
0: Ok. Voilà. Je comprends. Alors il y a 2 ans, sur les conseils d'une amie, Luciole, de son nom de scène, qui est autrice, compositrice et interprète, je me suis inscrite pour la première fois à un atelier d'écriture animé par Alice Legendre, et puis j'ai essayé ceux de Sarah Fouillou. Et j'ai mis le pied, ou plutôt le doigt, mais en fait la main, et finalement moi tout entière, dans une pratique qui est devenue carrément addictive. J'ai toujours écrit, je devais avoir 8 ans environ quand j'ai commencé à tenir mon premier journal intime, et j'ai jamais vraiment arrêté. J'ai donc des boîtes et des boîtes remplies de carnets, et je peux retrouver le récit de tous les plus grands moments de ma vie dans un de ces cas.
1: C'est trop bien ça, en vrai.
0: Oui, clairement. Ça m'arrive, de repenser à un truc et de me dire, ok, je veux relire les sensations que j'ai décrites exactement à ce moment-là.
2: Alors que du coup, moi, c'est vraiment l'inverse. Ouais. Tu vois, il y a toujours un peu une honte, je sais pas, à retrouver son journal intime et à dire, oh non, mais mon Dieu, j'ai pas dit ça. Enfin,
0: mais je te confirme.
2: Écrit ça, etc.
0: C'est pas très confortable parfois à relire. Hein. Je te confirme. Ouais. Je suis passée par des trucs un peu, ça. Et en même temps, se dire, ok, allez, faut faire avec, là, même avec la honte que ça génère et puis, pas renier non plus.
1: Après, il faut avoir de la douceur avec cette personne qui a écrit, qui est toi, en fait.
0: Exactement. Exactement.
2: Mais c'est, enfin, je pense à ça parce que, en fait, mon moyen d'expression, c'était pas tant les mots, c'était plus les images. Donc, je faisais beaucoup de photos, beaucoup de machins, de collages et tout. Et effectivement, il y a toujours un petit peu ce côté, il y a ce même côté un peu, aïe. Et du coup, je pense que ça peut,
0: Mais ça se complète, hein.
2: Oui, carrément.
0: Ce rapport à l'image, il est complètement, enfin, pour moi, il est le même qu'on peut avoir avec les mots. C'est une manière d'archiver.
2: Oui,
0: de
2: ça.
0: Collecter.
2: Exactement.
0: Je pense que c'est vraiment très lié. Au collège, j'ai commencé à écrire des nouvelles et des poèmes. J'ai entretenu une correspondance avec une autrice jeunesse, Gudule, et le CDI était clairement mon refuge. Personne ne comprenait mon excitation quand je recevais une lettre de Gudule au collège, moi c'était ma fierté. Aujourd'hui, j'imagine ce que je répondrais aux questions de Marie Richeux dans l'émission Le Book Club sur France Inter, et j'ai toujours dans un coin de ma tête le rêve pas vraiment secret d'être un jour publié. Mais depuis 2 ans, c'est donc cette pratique des ateliers qui rythme mon rapport à l'écriture. Avant, je n'imaginais pas vraiment pouvoir trouver un tel espace en ligne, à distance. Je ne pensais pas qu'il était possible de faire l'expérience du collectif, du groupe, sans s'être jamais rencontré. C'est pourtant ce qu'ont réussi à faire de ces espaces Alice et Sarah, en non-mixité ou en mixité choisie. un peu plus rarement. Et j'ai découvert des lieux d'écoute active et profonde, des espaces sans jugement où la parole circule librement. Alors un atelier, ça se déroule généralement ainsi. Il y a d'abord un tour des participantes qui se présentent et qui disent ce qu'elles ont envie de dire à ce moment. L'intervenante, elle introduit à son tour l'atelier. C'est souvent le moment où elle aussi s'est prêtée au jeu de l'écriture. Puis c'est le temps du partage de ressources et parfois il y a un premier temps d'écriture introspective, souvent en écriture automatique, dans ce que tu disais Cécile, un peu d'écriture frénétique. On écrit sans trop réfléchir, sans vraiment se relire ce qui vient. Généralement c'est assez court, on a 7-8 minutes et c'est pas forcément partagé ensuite. À la fin des ressources, il y a un temps d'écriture plus long, de 25 minutes en moyenne, et puis c'est le temps des partages de textes à voix haute. Aucun ordre de passage n'est imposé, c'est rare mais parfois certaines ne lisent pas, elles écoutent seulement, il n'y a aucune obligation. À la fin de chaque lecture, l'intervenante fait un retour qui ne se veut pas une analyse littéraire, mais plutôt de l'ordre du ressenti. Et chaque participante peut aussi réagir à voix haute ou via le chat. Moi, j'ai pris l'habitude d'enregistrer systématiquement les retours que me font Alice et Sarah. Je transcris ensuite l'audio et je les colle juste en face de mon texte écrit. Hein, je vous montre pour preuve. Voilà, vous avez à chaque fois le petit collage sur le carnet. Et je fais aussi des captures d'écran, des commentaires laissés par les écrivantes. Et parfois, je les colle aussi dans mon carnet. Et ça me rappelle ce que ça a pu faire aux autres et ce que moi, ça me fait de relire ça. Dans ces espaces, je me suis jamais posé la question de ma légitimité à écrire. J'ai jamais craint ou appréhendé le regard masculin, ce qui a pu m'arriver dans d'autres contextes. J'ai parfois livré des choses intimes que j'avais jamais racontées à qui que ce soit, me cachant même parfois de ma mère qui était dans la pièce à côté pour pas être entendue. Ouais. C'est ça qui est fou, c'est cette confiance presque immédiate qui se crée dans ce contexte avec des quasi-inconnus finalement. Je pourrais aussi parler longuement des retours d'Alice ou de Sarah qui parfois viennent éclairer et me faire comprendre ce que j'avais même pas réellement conscientisé en l'écrivant. Mais elles, avec leur recul et le regard qu'elles portent, en écoutant, des fois ont une lecture qui fait une espèce d'épiphanie à ce moment-là. Ces ateliers, c'est pour moi un territoire de reconquête que les femmes auraient repris par les mots et la voix, et c'est aussi une sorte de chambre à soi partagée. Ce qu'il s'y passe, c'est de l'ordre de l'intime, évidemment, mais c'est aussi éminemment politique et bien souvent universel. Combien de fois est-ce qu'on s'est reconnu dans les écrits de l'autre qui mettent en mots pile ce qu'on a ressenti sans jamais avoir pu l'exprimer ? Chaque texte écrit en atelier, il laisse une trace, une empreinte et il vient témoigner d'une époque. Donc, quelque part, ça existe grâce à ça. Et j'ai commencé les ateliers d'écriture à peu près au moment où je mettais ma thérapie sur pause parce que j'avais besoin de sortir un peu du soin et du médical pour être dans la vie, pour expérimenter. Et de nombreuses fois, j'ai vu à quel point les ateliers participaient du soin, comment ils sont venus réparer certaines choses, alors même que les intervenantes n'ont jamais mis en avant une quelconque visée thérapeutique. Je voulais vous faire entendre quelques paroles d'Alice et de Sarah que j'ai questionnées. Au niveau vocal, c'était trop long, donc elles sont parties sur les mots finalement, ce qu'elles savent le mieux faire aussi. Donc je leur ai demandé par exemple de définir leur posture en atelier. Et Sarah, elle se ressent, elle se perçoit vraiment comme l'accompagnante. Alice, elle met en avant vraiment l'écoute. Elle dit ce qui m'importe le plus, c'est que les personnes puissent parler sans être interrompues. Et un retour qui dirait à ces femmes « je t'ai entendue ». Je leur ai demandé ce qu'elles avaient pu observer chez les participantes au fil des séances dans leur rapport à leur écriture et à leur propre voix. Et Alice, elle dit que ce qui évolue beaucoup, c'est que les personnes, elles jugent de moins en moins leur propre texte. En tout cas, elles considèrent que chacun de leurs textes peut être lu, peut être donné à être entendu. Elle discutait récemment avec les participantes d'un atelier qui lui disait que prendre autant la parole dans les ateliers leur permettait de prendre davantage la parole dans leur vie quotidienne et qu'elles parvenaient aussi à dire de plus en plus sans avoir honte qu'elles écrivaient. Je leur ai demandé ce qui, selon elle, se jouait ou se réparait dans ces ateliers d'écriture. Sarah, elle dit que s'il y a réparation dans ces espaces, elle vient de l'écoute et de la reconnaissance mutuelle entre les écrivantes. Que souvent, les écrivantes, elles sont amenées à se reconnaître dans les récits de leur père, ce qui les engage dans une espèce de sororité vécue dont on fait vraiment l'expérience par la force des choses. Alice, elle insiste sur le fait que c'est extrêmement important d'apprendre à écouter les autres sans forcément intervenir, ce qui est super difficile, on peut le dire. Et elle croit que cette écoute-là, c'est vraiment une question politique. Je leur ai demandé si leurs ateliers étaient un lieu, une pièce, un paysage, quel serait-il ? Donc Sarah, elle imagine un espace à l'abri du tumulte du monde. Ça pourrait être une clairière entre deux montagnes où coule une rivière pour emporter les mots M-A-U-X. Sarah, elle habite près du Puy-en-Velay, donc dans un paysage de montagne. Mmh. Alice, elle habite à Douarnenez et elle cite la mer avec ses vagues et de préférence une mer froide pour l'effet que ça fait de se jeter dans l'eau froide, de se mettre à nager, de découvrir à quel point le corps s'adapte, à quel point on est capable. Je leur ai demandé ce qu'elles aimeraient que les participantes emportent avec elles à la fin d'un atelier. Et Sarah, elle parle de la certitude d'être entendue et d'une croyance plus solide en leur écriture. Alice, elle parle du sentiment que quelque chose a bougé et d'avoir été entendue. Et enfin, je leur ai demandé s'il y avait une phrase, un moment, une voix qui leur restait en tête après plusieurs années, du coup, d'atelier. Sarah, elle se rappelle très souvent du premier texte qui a été écrit par les participantes. Et à force, elle a l'impression qu'elle pourrait reconnaître leur écriture parmi mille autres. Et elle parle aussi de ce week-end où elle a animé un stage en présentiel. Et elle a entendu une participante à la retraite dire « À la base, la sororité, c'est pas trop mon truc. Mais si c'est comme ça, je veux bien. » Et cette participante a vécu une réalisation bouleversante pendant les trois jours qu'elles ont partagé. Et ses mots, l'émotion dans sa voix, sa fragilité et sa force, elle ne les oubliera jamais. Alice, elle cite les moments où les enfants des participantes, par exemple, arrivent et écoutent leurs parents lire leurs textes.
1: Ah, trop bien.
0: Et elle a dû elle-même, parfois, animer un atelier avec sa petite fille parce que la crèche était fermée et ça change forcément la façon dont ça se passe. Oui. Et elle m'a partagé une phrase récente qu'elle a entendue. « Je veux que mon ventre s'ouvre et dégueule. Je veux des mots qui m'explosent à la gueule. Je ne veux plus être seule. » Voilà, peut-être que ces chambres à soi, ici, partagées entre femmes, sont en train de construire les fondations de nouvelles maisons. Et je voulais vous demander à vous, est-ce que vous avez l'impression d'avoir trouvé votre chambre à vous, qu'elle soit physique ou symbolique? Et si oui, laquelle?
2: Cécile, tu veux commencer?
1: C'est extrêmement dur, je trouve, comme question. Mmh. Et je ne pense pas, et je pense que c'est pour ça que je suis autant admirative des gens qui l'ont trouvé.
0: Mmh. C'est peut-être la quête de toute une vie, en fait.
1: Ouais, hein, je pense, ouais.
0: Trouver cet espace. Mmh, mmh. Toi, Wendy?
2: Moi, c'est facile, parce que j'ai une pièce où je peux... donc, moi, mon truc, c'est la couture. Donc, il y a une pièce chez moi où je peux coudre.
0: Et c'est ta pièce?
2: Oui, c'est ma pièce. Ouais, oui, clairement, c'est ma pièce. Il n'y a que mes trucs dedans. Il y a mon matos de peinture, il y a mon matos de broderie, il y a mes tissus, il y a mes machines. Ouais, clairement, c'est ma pièce. Ouais.
0: Ça, c'est du luxe.
2: Ouais, carrément.
0: C'est beau.
1: Quand on peut se le permettre.
2: Ah ouais, c'est clair. Ça fait 2 ans et c'est vrai que ça change vraiment beaucoup de choses.
0: Moi, j'ai grandi dans un appartement avec un papa qui avait sa pièce.
2: C'était son atelier.
0: Ouais, c'était sa pièce. Vraiment, on utilisait ce mot, sa pièce. Ouais. Donc effectivement, il avait ses peintures, son bric-à-brac un peu d'artiste, voilà, son univers. Mais c'est vrai que c'était déjà posé la question de pourquoi ma mère avait pas son coin lecture.
1: Il y a vraiment ce truc de pourquoi les hommes, ils ont souvent leur pièce, leur bureau, leur... Et il n'y a pas très longtemps, j'entendais...
2: Oui, c'est un bureau, c'est très sérieux.
0: C'est ça, exactement, ça fait sérieux.
1: Pour commander le monde, quoi, tu vois. Oui. C'est Chloé Gervais, la copine de Squeezie, Lucas Auchard, qui disait quand on a les moyens, en vrai, d'avoir même une chambre et de pouvoir faire chambre à part.
0: Ah oui,
1: en fait, souvent, ça se fait, quoi.
0: Ça peut sauver le couple.
1: Ouais, ça peut le faire, en fait, durer.
0: Tout à fait.
1: Et sur un truc qui est vraiment... comment dire, antinomique avec les normes sociales, quoi. Tu vois, on doit dormir ensemble.
2: Tout à fait. Sous la même couette.
0: Les couettes individuelles, c'est la vie.
2: Mais bien sûr,
1: c'est un autre sujet. Ça rigolo qu'elle dise ça. Et elle dit à quel point elle se ferait emmerder sur les réseaux sociaux si elle mettait ça en avant.
0: Ça m'étonne pas. Et en tout cas, c'est vrai que pour avoir grandi dans cet espace-là où c'était totalement normal d'avoir un père qui a son espace, mais pas forcément la réciproque. Je trouve ça m'émeut d'avoir des amis qui ont maintenant un espace à elles
2: profitons.
0: Maintenant, je vais vous faire écouter Des mythos de Théodora, donc on va parler encore de mots.

0: c'était Théodora, la queen, avec des mythos.
1: Merci Mathilde.
2: Merci.
1: Pour
2: elle
1: cette trop bien, jolie cette chronique. Pardon.
3: Ah non, je veux dire, elle était trop bien cette chronique. Et quand tu dis écrivante, je sais pas, ça m'a trop plu comme mot.
1: Ouais. Oui, c'est vrai, c'est la première fois qu'on entendait ça.
0: Mmh. Eh ben
1: enfin,
0: ouais.
1: Que moi j'entendais
0: ça. Eh ben trop bien.
1: Trop bien. Eh ben je vous propose de partir dans un tout autre monde qui est le vélo. Oui.

0: Alors pourquoi le vélo? Parce que j'adore le vélo. Voilà.
1: Non,
0: il n'y a pas plus simple que ça. Par contre, est-ce qu'on peut remixer notre jingle avec le petit oui de Wendy qu'on a entendu, s'il vous plaît.
2: S'il vous plaît.
0: Si je vous demande de me citer des grands noms du cyclisme, je vais faire comme le début de chronique de Wendy.
3: Ah oui.
0: Vous pensez à qui?
3: Aïe aïe aïe.
0: Alors c'est très niche, hein, comme.
3: Il y a Marie Patouillet.
0: Non, mais oui,
3: genre de,
0: mais
3: si tu, du, si des je te vieux demande, noms de cyclisme,
0: si
3: quoi.
0: Je te demande là comme ça,
2: non, on appelle Jeannie Longo.
0: Voilà, Poulidor.
3: Jeannie Longo.
0: Bah, évidemment, Wendy, elle sort que des rêves de.
2: Ouais, elle le fait exprès. Ça m'énerve.
3: Oui, mais c'est parce que j'ai été un peu plongée dedans. Mais tu sais qu'en fait, j'étais persuadée que tu demandais des noms féminins de cyclisme.
0: Ah, pardon.
3: C'est pour ça. Non, mais c'est pour ça.
2: Parce
3: que
2: en fait,
3: j'ai vraiment lancé mes deux seuls noms de cyclistes que je connaissais. Donc voilà, vous inquiétez pas, la chronique est pas perdue.
0: Si je te demande de me décrire leur palmarès.
3: Ah non, ça, j'en sais rien du tout.
0: Et si je te dis Lance Armstrong?
3: Il a eu plusieurs maillots jaunes.
0: Voilà.
2: Bah oui.
0: Voilà. Voilà. Donc, exactement comme ce que tu disais au début de ta chronique, finalement. J'aurais pu prendre 1000 sports, hein. Vraiment, j'aurais pu prendre tous les sports.
2: Ça marche
0: en fait.
2: Avec tout.
0: Oui. J'ai choisi le cyclisme parce que c'est celui où je m'y connais le plus et celui où moi j'ai le plus de références, en tout cas, qui m'ont aidé tout au long de ma vie et à laquelle je me suis beaucoup identifiée. Mais effectivement, ce sont des gens, Poulidor, etc., qui ont évolué dans des catégories dites masculines. Et ceci est le fruit de décennies de médiatisation qui ont implanté des références dans nos esprits. Pour ceux qui s'y connaissent en cyclisme, on peut citer Merckx, Hino, Coppi, Froome, Pantani, Alaphilippe et plus récemment même Pogacar qui a gagné plusieurs fois le Tour de France. Alors là, les filles se regardent en disant qui sont ces gens. En gros, si vous faites du vélo, vous savez très bien, très très bien de qui je parle.
3: Ok. Pogacruc là, je.
0: Pogacruc. En fait, je respecte le quand même.
3: Excusez-moi. J'ai vu des mèmes en fait sur lui sur internet, mais c'est tout. C'est juste pour ça que je sais.
0: En tout cas, ce sont des grands noms du cyclisme masculin qui ont gagné plusieurs grandes compétitions. Dans le Tour de France, qui est une référence. Qu'est-ce qu'il a, Stéphane? Il fait des blagues. Est-ce que je peux faire ma chronique?
2: C'est un Pokémon sauvage.
0: Ah, oui, il apparaît. Il apparaît de manière sauvage avec son vélo. C'est ça. Et puis, il y a Jeannie Longo, Anne-Caroline Chausson, Pauline Ferrand-Prévot, Loana Lecomte, Anna van der Vleuten, Marine Vos et Annie Londonderry. Mmh. Des femmes qui ont pédalé aussi fort, aussi loin, mais surtout dans des conditions bien plus précaires. Et elles n'en ont pas moins accompli, au contraire, mais en fait on a moins regardé parce que nous, public, on a moins donné à voir. C'est ce qu'on appelle l'invisibilité et dans le cyclisme c'est quand même une longue histoire. Donc je vous ai parlé de Annie Londonderry, enfin du moins j'ai dit son nom. Est-ce que vous savez qui c'est?
3: Non, une cycliste.
0: C'est dommage car j'ai déjà fait une chronique sur Radio Collège sur Annie Londonderry.
2: Allez.
0: Mais vous n'étiez pas dans
2: l'émission.
0: J'étais
2: pas née peut-être.
0: Donc je ne vous en veux pas. 1894, Boston, une jeune femme de 23 ans, mère de 3 enfants, décide de faire le tour du monde à vélo. Okay, elle s'appelle Annie Cohen Kopowski. Et là vous allez me dire, mais d'où vient le nom Londonderry? Eh bien, en fait, son histoire, c'est qu'elle s'est fait sponsoriser pour faire ce nom de, pour faire ce tour du monde, pardon. Et donc, c'est une compagnie, c'est une entreprise de d'eau, je crois, qui a donné son nom et lui a dit, bah, on te sponsorise si tu t'appelles Annie Londonderry. Qui était le nom de la marque.
2: What? Voilà. Oh, elle a perdu son nom comme ça, quoi.
0: C'était une meuf du marketing, visiblement. 15 mois de route, l'Europe, l'Asie, l'Amérique, seule, avec un revolver dans la sacoche et une bonne dose d'audace. Elle rentre à New York en septembre 1895, en ayant bouclé la boucle, première femme de l'histoire à réaliser cet exploit à vélo. Ouais, alors, en plus,
3: incroyable.
0: Je vous dis pas, quand elle est partie, elle était en robe, elle a très vite vu que c'était pas une bonne idée.
3: Ouais, voilà.
0: Une aventure qui aurait dû rester dans les livres, entrer dans les livres d'histoire aussi naturellement que n'importe quelle grande traversée masculine de l'époque finalement. Et elle n'y est pas entrée. Son histoire sommeille dans les archives pendant près d'un siècle, avant d'être retrouvée dans les années 2000 par un arrière-petit-neveu qui part à sa recherche. Et elle n'a pas été effacée volontairement, là c'est presque le pire en fait. On n'a juste pas jugé utile de s'en souvenir.
2: Wow.
0: En fait.
2: C'est une violence.
0: Et donc, Annie Londonderry, pour moi, c'est le premier chapitre d'un livre qu'on a juste pas bien écrit. Le second chapitre pourrait être celui du Tour de France, avec 33 ans de silence. créé en 1903, masculin par défaut, par tradition, et masculin parce que personne ne s'est posé la question autrement pendant longtemps que juste des hommes. En tout cas, faire courir des hommes. En 1984, on crée quand même le Tour féminin. Ça dure 5 ans. Et en 89, c'est fini. Okay. Pas assez de sponsors, pas assez de diffusion, pas assez de volonté. Et plus rien pendant 33 ans. 33 ans de vide. Et ce n'est qu'en 2022 que le Tour de France des femmes avec Zwift est relancé. 8 étapes contre 21 pour les hommes. Diffusé à la télévision, oui. Suivi par des millions de téléspectateurs, oui. Et franchement, acclamé par le public. Moi, je me rappelle avoir vu des images où je pleurais devant ma télé de joie. Que juste ça se passe.
3: Ça existe. Ouais, c'est clair.
0: Et surtout de joie de voir le nombre de spectateurs sur le bord des routes qu'il y avait, où je me disais, mais c'est ouf, comment on n'a pas pu faire ça plus tôt? C'est incroyable. Il n'y avait pas autant de spectateurs que pour le Tour de France masculin, mais il y en avait quand même énormément, en fait. Et je ne m'attendais pas à ça. Et je pense que j'ai eu une dose d'émotion, en fait. Et aujourd'hui, en 2025, là, le dernier que je regardais, il y a presque 20 fois plus de personnes qu'en 2022. Gens ont vraiment se sont
2: adhéré
0: pris au truc.
2: Au truc.
0: Voilà.
1: J'ai une question sur le Tour de France.
0: Ouais.
1: Est-ce que tu sais si au début c'était juste interdit aux femmes de s'inscrire? Ou c'est juste...
0: C'est une bonne question, mais Jeannie Longo a gagné le Tour de France. Donc est-ce qu'à un moment donné, elle s'est pas... Comme c'est un esprit rebelle, est-ce qu'elle s'est pas inscrite? Ce serait intéressant de creuser. Je connais pas bien son histoire, mais...
1: Ouais, ça serait intéressant.
0: Peut-être. Et donc oui, donc je disais que c'était franchement acclamé par le public. Et donc on s'est demandé pourquoi ça a mis autant de temps. Puisque la demande est là, le spectacle est là, et les athlètes, elles étaient là depuis toujours. Donc qu'est-ce qui a bien pu manquer pendant 33 ans, en fait? Et bien en fait, rien ne manquait, sauf la décision de regarder. Mais pour regarder, il faut que ça soit diffusé. Voilà, c'est toujours pareil. Il y a une question qui fâche, c'est l'argent. Puisque est-ce que vous savez combien importe combien empoche le vainqueur du Tour de France masculin?
2: Non.
0: Vous avez un ordre d'idée ou pas?
1: Non, moi j'ai l'ordre d'idée de la différence entre les deux parce que j'avais vu ça sur Instagram, je crois.
0: Vous avez aucune idée, aucun ordre d'idée.
1: C'était pas genre 50 000 balles.
2: Ouais, j'allais dire ça, les centaines de milliers, mais...
0: C'est beaucoup plus que ça.
1: 500 000, je sais.
0: 500 000,
1: ouais. 500 000, ouais, c'était ça.
0: Le vainqueur, il empoche 500 000 euros et la dotation totale du peloton... Donc, c'est-à-dire les courses au sprint gagnées, les maillots, tout ça. À chaque fois, il y a des primes des courses gagnées, tout ça. C'est 2 millions au total. Donc, c'est 3 semaines de course, le Tour de France. Le Tour des France femmes en 2023, la vainqueur repart avec 50 000 euros. Pardon.
1: Oui.
0: Donc, 500 000 euros pour les mecs, 50 000 euros pour les meufs. Voilà. Dotation totale du peloton, 250 000 euros. Donc, ça veut dire que c'est moitié moins que ce que gagne le mec qui remporte le Tour de France. Pourtant, c'est les mêmes routes, le même soleil, les mêmes cols à franchir, les mêmes tactiques, stratégies d'équipe, les mêmes règles du jeu.
1: Le même matos.
0: Et ça commence à devenir le même matériel.
1: Ouais, c'est ce que je me disais. Ouais.
0: Et c'est le même schéma sur les courses dites classiques, Paris-Roubaix, Flèche Wallonne, Liège-Bastogne-Liège, etc., etc., où les dotations sont clairement inférieures. Et ce qui a des conséquences très concrètes, certaines coureuses cumulent vélo et emploi à côté pour s'en sortir. Elles financent elles-mêmes leur équipement. Et plusieurs ont dû faire des choix de carrière dictés par le porte-monnaie et pas par la forme du moment, en fait. C'est-à-dire qu'elles performaient, mais par manque de moyens, elles se sont arrêtées. Ce qu'on peut dire en conclusion, du coup, c'est que ce qui est intéressant avec le cyclisme féminin, c'est que dès qu'on lui donne de l'espace, le Tour de France, le Paris-Roubaix, etc., dès qu'on lui donne un peu d'antenne, le public, il répond. Les spectateurs, ils sont au bord des routes, ils regardent, et donc l'intérêt est là, ils n'attendaient que d'être sollicités. Et pour revenir à Annie Londonderry, ce sera ma conclusion de cette chronique. Elle avait fait le tour du monde à 23 ans en 1894, et en fait elle n'avait pas attendu qu'on l'invite, elle était juste partie, elle avait pris sa place.
2: L'autorisation, en fait, faut plus la demander, faut aller la chercher, l'arracher.
0: Voilà, je vous propose d'enchaîner avec l'instant poésie de Mathilde.
1: Merci Cécile.

Je vais parler de ce désir qui explose. Mon désir est arrivé il y a 5 ans, mais je devrais dire revenu, parce qu'on s'était déjà connus, lui et moi, puis perdus. Plus rien ne coulait, plus rien n'ondulait, ne vibrait, j'étais sèche, je ne savais plus danser, j'étais déconnectée, déracinée, détachée. Quand le désir est revenu, c'était une bête curieuse, nichée dans mon bassin, entre mes hanches, une bête sauvage et rapide, qui ne se laisse pas saisir. Elle ondule et vibre sous mon nombril, elle est humide, elle a tout imbibé, elle est aquatique. Elle est nomade, elle voyage, elle ne se laisse pas dompter. Les papillons dans le ventre, elle les dévore. Elle est revenue dans mon corps en même temps que moi. Elle défie l'autorité, elle est radicale, elle prend racine, et ce sont des lianes impossibles à démêler. Elle dort dans un nid de fourrure et quand elle se réveille, elle est ma révolution, ma révolte. Elle est venue avant ma colère, avant ma rage. Elle, je ne la connaissais pas avant, je ne l'avais jamais rencontrée. Alors que mon désir, ça n'est pas vrai, ce serait mentir de dire ça.

0: 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Mais maintenant que j'ai retrouvé mon corps, je voudrais bien la caresser, la choyer, ma petite bête sauvage, et qu'elle se laisse un peu approcher sans montrer les crocs, sans hurler au loup. Je me demande parfois si peur et désir ne sont pas les deux faces d'une même fille, en fait. Si je suis pas aussi douée pour lécher que pour mordre, pour panser les plaies que pour les déchirer, pour vomir que pour embrasser. Je suis toujours en tension entre pulsion de vie et pulsion de mort, instinct de survie et mise à mort. Je cherche encore les mots à la racine. Le jour où je suis revenue dans mon corps, ce jour-là alors, j'ai désidéré. Désiré, du latin desiderare. Sidéré, frappé par un astre. Anéantissement, apoplexie. Désidéré, c'est contempler l'absence d'un astre. Mon désir et ma peur vont par deux. L'un vibre, l'autre tremble. L'un danse, l'autre fuit. L'un inonde, l'autre assèche. Et moi, suspendu à ses lèvres, j'étanche ma soif.
1: Waouh. Il y a eu un long silence parce qu'on était encore dedans.
2: On en profitait encore.
1: Merci Mathilde.
2: Merci.

0: quelques recos culturels pour finir cette émission. Wendy.
1: Oui, moi c'est un essai que je recommande qui s'appelle « Faire de la place » de Karine Saller et c'est sorti aux éditions Les Renversantes, donc la maison d'édition voilà, que Victor Tuaillon a créé. Ça parle... c'est pas du tout faire de la place au sens littéral, c'est pas Marie Kondo, c'est vraiment essayer de voir qu'est-ce qui a de l'importance dans nos vies ou pas et d'essayer de vivre mieux avec un peu moins.
0: Trop bien.
1: Il est vraiment génial. Vraiment, j'ai envie de le recommander à tout le monde, de le coller dans les mains de tout le monde.
0: Bah, écoute, t'auras une petite audience, je pense.
2: Oui. Et toi, c'est
0: Mathilde. Vas-y, j'y vais.
1: Ne vous battez pas.
0: Je vais donner un peu de visibilité lesbienne. C'est une fois n'est pas coutume. Et minorité de genre, ça fera pas de mal. Je vous conseille l'excellente et incontournable série Ziel World. C'est un classique pour moi. C'est des femmes, alors des femmes, la plupart blanches, qui vivent à Los Angeles dans un milieu aisé, mais pas que. En tout cas, c'est un basique à voir. Il y a pratiquement que des meufs et des personnes trans et des minorités de genre. C'est vieux et toujours d'actualité. Voilà.
1: C'est rare.
0: C'est vieux en mode ça a 10 ans, mais les sujets sont toujours d'actualité.
1: Oh, ça a plus que 10 ans, non?
0: Ah ouais, je pense. Ouais. Ouais. Merci de me...
1: Désolée pour le coupel.
2: J'avais pas pensé.
0: Si, je pense.
1: C'est les années 2000.
0: Oui, bah je suis dans le déni, alors. Quoi.
1: Tu as 20 ans. Tu as toujours 20 ans.
0: Exactement. Mathilde, que je connais depuis 10, voire 15 ans.
2: Tu fais exprès, hein. On est plus proche des 15 que des 10, ma vieille branche. Moi, je viens de finir un roman graphique qui s'appelle Pavé de bonnes intentions de Zoé Rivière. C'est paru chez Kwambourakis. C'est une autofiction où l'autrice revient sur son voyage de plusieurs mois au Maroc dans une ONG locale. Elle se heurte assez vite au poids des obligations, de la religion, du passé colonial, au silence des femmes, au regard omniprésent des autres qui surveillent les moindres faits et gestes. Et au milieu de tout ça, elle ne sait plus trop ce qu'elle est venue faire et chercher là-bas. J'ai trouvé ça honnête, juste et inspirant. Et je pars moi-même au Maroc dans quelques mois en séjour et j'avoue que je me pose pas mal de questions. Donc c'était très chouette d'avoir un regard aussi sincère sur une jeune femme blanche qui part faire de l'humanitaire. Voilà, avec tout ce que ça peut comporter du syndrome du white savior.
0: Trop bien. Merci Mathilde, merci les filles. L'Antidote saison 2, épisode 2, c'est déjà terminé. N'hésitez pas à piocher des petits trucs dans l'Antidote de ce soir, je vous le rappelle, qui était sur le fait de récupérer votre cap de visibilité. Pour écouter l'émission, tu voulais dire un truc, Wendy ?
1: Oui, en volant le travail des gens.
0: Pour écouter l'émission, rendez-vous dimanche 11h et mardi 19h et en podcast sur radiocollège.fr. Quant à nous, on rallumera la marmite le mois prochain, même jour, même heure, pour fabriquer une nouvelle Antidote. Gros bisous.
1: Salut, salut.
2: Bisous, bisous.

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Bonjour François Blasi, heureux de vous retrouver au micro de Radio Collège. Donc vous êtes sur la fréquence 95.9 ou sur radiocollège.fr. Stéphane assure la réalisation de cette édition de Divertimento, dont je vais vous présenter le programme avec donc un petit voyage comme d'habitude à travers les styles de composition, les genres de composition et les époques. À commencer par une ouverture de Étienne Nicolas Méhul, ça vous dit pas grand chose, mais il a écrit un air qui est célèbre, on va y revenir. Ensuite, nous aurons deux mouvements de la dernière symphonie de Tchaïkovski, puis le quatuor à cordes de Debussy, il en a écrit qu'un. Et il y a un rapport entre les deux, puisque les deux œuvres ont été peut-être pas composé, mais joué la même année, 1893. Donc nous sommes à la fin du 19e siècle, sauf que Tchaïkovski est mort quelques jours après la première audition de la première, le premier concert donné de la Symphonie Pathétique en 1893, à 53 ans, alors que Debussy, lui, n'avait que 31 ans. Il est mort en 1918. Retour au début du 17e siècle, quand même, hein, avec Heinrich Schütz, plus grand maître du baroque allemand, qui est né en 1595, qui est mort en 1672. C'est un magnificat qui date de 1665 que je vous proposerai. Haydn, que nous retrouvons souvent, et qui a couvert le 18e siècle, lui, hein, 1732-1809. Le concerto pour piano, c'est pas sa spécialité, mais il est très beau. Et nous l'aurons en intégrale, d'ailleurs, parce qu'il est assez court. Date de environ 1780-1784, on sait pas très bien. Un grand compositeur d'opéra qui a eu une cote terrible au 19e siècle, puis qui est tombé dans l'oubli, j'ai parlé de Giacomo Meyerbeer. Plutôt 19e siècle, hein. Il est né en 1791, mais enfin bon, il est mort en 1864. Et l'œuvre date des années 1820-1830. Et nous terminerons avec une valse assez d'époque, faut bien dire, puisqu'il s'agira de la valse des patineurs, d'Émile Waldteufel. Malgré son nom, il est français, mais alsacien. Et ça date de 1882. Voilà, nous commençons avec donc Étienne Nicolas Méhul. Alors il est né à Givet. Alors Givet, vous savez, c'est à l'extrême nord-est de la France, dans les Ardennes. Hein, en 1763, il est mort à Paris. En 1817, il est bon, pareil, tombé un peu dans l'oubli, même si protégé par Gluck, il a composé un certain nombre d'œuvres extrêmement connues et notamment, mais c'est pas celle que je vais vous proposer, le fameux chant du départ. Alors le chant du départ quand même, hein, c'est 1794, les paroles sont d'André Chénier, certains voulaient que ce soit l'hymne français, le remplacer, je crois que Napoléon d'ailleurs l'avait imposé à une certaine époque, c'est plutôt une belle œuvre, et la musique est donc d'Étienne Nicolas Méhul. Mais en ce qui nous concerne, je vous propose l'ouverture, qui n'est pas une grande ouverture, mais qui n'est pas laide non plus, d'un opéra tombé complètement d'oubli. Il reste d'ailleurs que cette ouverture. Ça s'appelle La chasse du jeune Henri, et effectivement, il y a quand même des corps qui nous rappellent que nous sommes à la chasse.

c'est pas les. On trouvera peut-être que c'est un peu long, hein, un peu plus de 11 minutes d'après ce que j'ai. Et en revanche, c'est très bien joué, je crois. Alors, en 1986, semble-t-il, par le Münchener Rundfunk Orchester, c'est-à-dire l'orchestre de la radio de Munich, dirigé par un chef munichois d'ailleurs, Kurt Redel, hein, qui est mort en 2013, à 95 ans. Voilà l'ouverture de La chasse du jeune Henri de Étienne Nicolas Méhul. Il reste d'ailleurs de cet opéra que l'ouverture. Tchaïkovski, ah, Tchaïkovski, là, c'est quand même évidemment un peu autre chose. Lui, il en a composé des opéras, il a aussi composé, vous le savez, des musiques de ballet. C'est d'ailleurs le créateur du ballet symphonique. Un compositeur très éclectique, Tchaïkovski. Hein. Il est né en 1840, évidemment, 40. Il est mort à Saint-Pétersbourg en 1893. Il a eu le droit à une renommée terrible, mais bon, des problèmes sur lesquels je n'ai pas envie de m'étendre, un peu personnel, qui l'ont beaucoup perturbé. Sait-il donner la mort ou pas? On n'en sait rien, et d'ailleurs, peu importe. Ce qui est dommage, c'est que sa dernière œuvre, la Symphonie pathétique, qui date de 1893, donc laisse entendre qu'il aurait pu nous laisser d'autres œuvres. Enfin, c'est pas le seul compositeur comme ça. Effectivement, la Symphonie pathétique a été donnée en le, semble-t-il, 16 octobre 1893 dans notre calendrier, parce que vous savez qu'il y a deux calendriers. La révolution d'octobre en 1917 a eu lieu en novembre pour les Russes. Hein. Bon, il y a un décalage, je crois, de 15-20 jours. Hein, j'ai pas bien regardé. Et Tchaïkovski est mort le 25 octobre, donc à peine plus d'une semaine après la création de cette symphonie pathétique, sa sixième et dernière, donc, et qui est un petit chef-d'œuvre, dont un grand même chef-d'œuvre, dont je vous propose les deuxième et troisième mouvements. Alors, il y a un mouvement allegro, assez valsant, on va dire, hein, qui d'ailleurs renvoie bien à la tradition de ballet. Allegro con grazia, exactement, indique Tchaïkovski. Et en revanche, le troisième mouvement, lui, est un autre allegro, mais molto vivace, effectivement, avec un crescendo qui donne aussi tout l'art de l'orchestration de Tchaïkovski. C'est joué par l'Orchestre Philharmonique de Vienne, sans doute, alors je me répète, en 1985, mais je suis pas complètement sûr, et à la baguette, il y a Herbert von Karajan.

Ah, j'ai l'intégrale des symphonies de Tchaïkovski. J'avoue que personnellement, mais enfin évidemment, on peut m'obliger d'avoir les mêmes goûts, que je n'apprécie pas toutes ces symphonies. Mais la sixième et dernière, la pathétique, à mon avis, est la plus belle. Et pour ça, la raison pour laquelle je vous en ai proposé deux de ces mouvements. Je vous rappelle donc, nous étions en octobre 93, en décembre 93, en France, et créé le quatuor à cordes en sol mineur de Claude Debussy. Alors Claude Debussy est né en 1862, donc il a 31 ans, un peu plus, et il mourra à Paris en 1918. C'est son seul quatuor à cordes, je vous l'ai dit. Et alors, autre lien avec Tchaïkovski avait eu une protectrice à partir de 1877, qui était la baronne von Meck, M-E-C-K. Et le jeune Debussy a été engagé comme pianiste privé par cette même baronne, la riche protectrice de Tchaïkovski, à Moscou. Donc c'est un autre lien entre les deux œuvres que je vous propose, d'abord chronologiquement, et puis cette baronne mécène, grande mécène, donc protectrice de Tchaïkovski, et qui a permis vraisemblablement à Debussy de commencer sa carrière de compositeur dans de meilleures conditions, puisqu'il était comme pianiste privé de cette même baronne. Revenons donc à ce quatuor à cordes. Alors, ça va peut-être un peu dérouter les amateurs de musique classique au sens plus strict du terme. C'est un quatuor à cordes en sol mineur, c'est l'opus 10. Donc vous voyez, c'est une œuvre plutôt de jeunesse. Je vous en propose les deux premiers mouvements, joués par le Tokyo String Quartet, c'est-à-dire le quatuor à cordes de Tokyo, en 1977. Alors, le premier mouvement, c'est en français, là, en francise, c'est plus la langue internationale italienne, animé et très décidé, oui, effectivement, et ensuite assez vif et bien rythmé.

Ah oui, harmoniquement, c'est plus audacieux. Hein. Nous sommes fin 19e, bon, on est quand même à une charnière. Debussy est plutôt considéré comme un compositeur du début 20e siècle. Bon, on n'est plus du tout dans le post-romantisme. Une nouvelle ère s'ouvre, hein, et ce sera quand même l'un des grands compositeurs, et notamment français, bien entendu, de cette nouvelle ère, entre guillemets. Alors donc, les deux premiers des quatre mouvements du quatuor à cordes de Debussy, je répète, joué par le Tokyo String Quartet, ce sont quatre japonais, effectivement, en 1977, et donc créé fin 93, c'est-à-dire deux mois après la symphonie pathétique de Tchaïkovski. Alors vous aurez noté dans le deuxième mouvement de Debussy, la fréquence est presque pendant tout le mouvement des pizzicati. C'est ça qui donne un air sautillant à ce mouvement. C'est assez rare, mais ça méritait quand même d'être noté. Nous revenons plus de deux siècles en arrière, en 1665, à peu près exactement, parce qu'on n'est pas tout à fait sûr de la date, pour le Magnificat d'Uppsala, on peut rajouter, de Heinrich Schütz. Alors Heinrich Schütz, qui est considéré comme, je vous le disais tout à l'heure en introduction, le grand maître du baroque allemand. Il est né en 1585, et il est mort en 1672, donc quand même à l'âge respectable de 87 ans. Il est né pas loin de Dresde, et il est mort à Dresde même, c'est-à-dire, pour vous situer, dans l'ex-sud-ouest de la RDA, Heinrich Schütz. Et il a écrit alors énormément d'œuvres, il composait beaucoup, les compositeurs à cette époque, religieuse notamment, et je vous propose donc en intégrale, ça dure pas loin de 10 minutes, et sans faire de jeu de mots, ce Magnificat est magnifique. C'est l'ensemble Clément Jeannequin, compositeur antérieur, j'allais dire, à Schütz, dirigé par Dominique Wyss, qui interprète donc ce Magnificat.

Bien, j'espère que vous avez apprécié ce Magnificat, car pas un sous-titre, mais un titre, Anima Mea, donc ça en dit assez long, de Heinrich Schütz. Il en a composé quatre, hein, des Magnificat. J'ai pas mal de musique de Schütz et je pense que nous pourrons le reprogrammer bientôt. Alors, je disais que Clément Jeannequin était antérieur à Schütz, j'en ai profité pour vérifier les dates. Effectivement, c'est un compositeur, prêtre, chantre, etc. Né vers 1485, donc à la fin du 15e, et mort en 1558, milieu 16e, quelques années avant la naissance de Heinrich Schütz. Voilà, 1585. Pour avoir des repères chronologiques. Cet ensemble avec... Alors, ça, c'est l'ensemble vocal et les sacs boutiers de Toulouse avec des instruments d'époque, hein, bon, pour rajouter un peu à l'authenticité. De Schütz, nous glissons, nous restons en Allemagne, enfin, nous restons avec un compositeur allemand, alors, dont j'ai déjà présenté plusieurs œuvres, bien entendu, puisqu'il s'agit de Joseph Haydn, alors le père de la symphonie, plus de 100 symphonies, hein, je vous le rappelle, également très prolixe en quatuor à cordes, et qui a écrit des opéras sublimes. D'ailleurs, je pense que nous passerons des airs d'opéra de Haydn, parce que c'est très très beau également. On l'oublie un peu, Haydn, il n'a pas été éclipsé, mais un petit peu, parce que Mozart. Bon, il est né en 1732, il est mort en 1809, hein, Haydn. Et ça a d'ailleurs été l'une des références du jeune Mozart. Voilà, tout ça pour dire que nous allons vous présenter, je vais vous proposer en intégrale une œuvre qui est plus rare chez Haydn, c'est-à-dire un concerto. Alors, il a écrit des concertos pour violon, et il a aussi écrit notamment un célèbre, d'après le guide de la musique symphonique que je peux avoir, concerto pour piano, qui est paru en 1784, bon, mais qui aurait déjà été joué en 1780, donc quand je vous dis que ça a été composé vers 1780, ça vous donne une petite indication. Alors, il est en trois mouvements et assez court, si bien que nous allons pouvoir en écouter l'intégrale. Le premier mouvement est vivace. Alors, dans le premier mouvement, il y a des contrastes, hein, et le deuxième mouvement est poco adagio, et le troisième mouvement est allegro assai, donc avec un côté rondo all'ungherese, c'est-à-dire à la hongroise, que nous allons retrouver plus tard chez Brahms. Il ne faut pas oublier que Haydn a été l'un des protégés des Esterházy, qui était une grande famille de nobles hongrois. C'est Philippe Entremont qui dirige et qui est le soliste en même temps. Alors, il dirige l'orchestre de chambre de Vienne vers 80-83, Philippe Entremont, grand soliste, né à Reims en 1934, famille de musiciens, prix Marguerite Long. Alors, il a débuté à 15 ans, lui aussi. Voilà, la plupart de ses musiciens sont évidemment des surdoués. Et il est également au piano. Alors, ça se fait de plus en plus souvent. Hein. Barenboim, par exemple, on le voit certaines chaînes télévisées jouer et diriger l'orchestre, les concertos de Mozart, par exemple. Moi, je suis un petit peu contre, mais enfin bon, c'est comme ça. Donc, je me répète, le concerto en ré majeur paru en 1954 de Joseph Haydn.

Bon, effectivement, hein, le dernier mouvement est moins hongrois, peut-être, que celui du quatuor avec piano, ou du quintet, je crois que c'est un quatuor avec piano de Brahms, mais quand même, un petit peu. Et puis, c'est Haydn, hein, la musique de Haydn, d'ailleurs, est presque uniformément belle. Hein. Bon, on pense parfois à Mozart, parfois on peut même les confondre, mais bon, c'est Haydn. Donc Philippe Entremont à la tête et en soliste de l'orchestre de chambre de Vienne. Voilà. Nous glissons un peu dans la chronologie avec un compositeur né à la fin du 18e, 1791, et mort en 1864. Hein. Il est né en Prusse, Giacomo Meyerbeer. Alors, vous voyez, prénom italien, nom éminemment allemand. Et il est mort à Paris en 1864, Paris où il a vécu une grande partie de ses dernières décennies, puisqu'il est quand même mort, si je calcule bien, à 73 ans. Grand, énorme compositeur d'opéra, il en a composé beaucoup. Il était très programmé au 19e siècle. Hein. J'ai pu consulter, j'étais très jeune, à l'occasion du 150e anniversaire de la Société Philharmonique. Mon père avait les programmes de la Société Philharmonique du 19e siècle. C'est pas rien. Et les airs de Meyerbeer étaient très souvent programmés, ainsi que Beethoven. Alors, en revanche, on ne connaissait ni Bach, qui a été ressuscité entre guillemets par Mendelssohn, et surtout encore moins Mozart. Mozart n'apparaît que beaucoup plus tard, au 20e siècle, dans les programmations de la Philharmonie de La Rochelle, qui ne faisait pas bande à part. Je pense qu'on a en fait redécouvert Mozart, comme vous le savez, je m'excuse de la digression, principalement, même si bon, on l'a joué avant, à l'occasion du bicentenaire de sa naissance en 1956. Je ferme la parenthèse, je reviens à Giacomo Meyerbeer, donc Robert le Diable, les Huguenots, le Prophète, l'Étoile du Nord, l'Africaine, sont les principaux opéras. Je cite cela parce qu'il avait comme librettiste un certain Eugène Scribe, ce qui est quand même pas rien non plus. Mais là, nous sommes dans le dernier opéra italien, entre guillemets, de Meyerbeer, créé à la Fenice de Venise en 1824 et joué à Paris en 1825. Il croit de château et d'Egypto, c'est-à-dire le croisé en Égypte. Alors, l'orchestre, mais on va peu l'entendre parce que et l'orchestre et les chœurs sont du théâtre de la Fenice, dirigé par Emmanuel Villaume, évidemment. Et je vous citerai les solistes des quatre airs que je vous propose, à commencer par la mezzo-soprano Silvia Pazzini dans un air qui s'intitule « A più sorridere la broda d'amore ».

Alors en gros, ah, souris encore un peu plus, lèvres d'amour, je traduis littéralement. Ce a più sorridere labbro d'amore. Voilà, la mezzo, donc, première air de Il Crociato in Egipto de Meyerbeer. Le deuxième air que je vous propose, et cette fois-ci, c'est le contre-ténor qui chante, et avec derrière un sextueur, c'est dans l'acte 1. Alors nous restons dans l'acte 1, scène 6, Sogni e ridenti di pace.

Rêver et rire en paix, je pense à peu près à hein, cette ère de ténor ou contre-ténor de l'acte 1, scène 6 d'Il Crociato in Egitto. Nous passons à l'acte 2. Alors l'acte 2, scène 2, avec un duo entre Palmide. Alors c'est la soprane cette fois-ci. Hein, c'est Patricia Cioffi, pardon, je ne voudrais pas écorcher son nom. Une basse qui joue Aladino, c'est Marco Vinco, et les chœurs de la Felice, A suoi pianti.

Voilà, c'est un air plutôt un air de bravoure là. Alors l'histoire, parce que avant d'annoncer le dernier air, c'est un certain Armando Castra, chevalier de Rhodes, hein, qui était donné mort pendant la sixième croisade. Donc on est plutôt, je crois, fin 12e, début 13e, en Égypte, bien entendu. Et sous un faux nom, il est devenu le confident d'un sultan. Le sultan, c'est Aladdin, rien à voir avec la lampe. Mais dont il est amoureux de la fille, Palmide, dont je vous ai parlé. Mais sa véritable identité est dévoilée et il est capturé avec les autres chrétiens et ils sont condamnés à mort. Mais alors, il se passe plusieurs choses. Il sauve la vie du sultan en déjouant une conspiration contre son trône et évidemment, il est récompensé. Et Armando et Palmire sont réunis et la paix est signée. Et c'est d'ailleurs, même si on commence à parler de paix très tôt, c'est d'ailleurs un peu le dernier air qui est un hymne dédié à la vie que je vous propose avec Adriano, donc le principal ténor de cet opéra, avec le chœur des émirs et Suona funerea l'ora di morte. C'est un hymne dédié à la vie.

Alors, trouve un meilleur beurre avec ses opéras français, hein, je veux dire, puisque c'est son dernier opéra, entre le sixième et dernier opéra italien, d'après les documents que je possède, le meilleur. Il Croce Château in Egypto, le croisé en Égypte, créé en 1824 à la Fédicie, et d'ailleurs joué, mais alors beaucoup plus tard, par l'orchestre et les chœurs du théâtre de la Fédicie, dirigé par Emmanuel Guillaume. Nous terminons avec une valse qui est à peu de circonstances, j'allais dire. La valse des patineurs. Alors, elle est très connue. C'est l'œuvre la plus connue d'Emil Weichtelfel. Ce qui est dommage que ce Français naît à Strasbourg, hein, le nom, en 1837, mort en 1915, a écrit énormément de valses. Il devient parisien à 12 ans, parce que sa famille a des problèmes d'argent, alors il vit en vendant des journaux. Il en a écrit pas loin de 300 valses. Et il écrit notamment, alors les plus connus sont Espagna, Estudiantina, et peut-être encore plus, la valse des patineurs. Alors, elle date de 1800, je suis en train de chercher la date, 82, voilà. Et ce serait parce que à Paris, alors à l'époque, il faisait peut-être un peu plus froid que maintenant, et le thermomètre serait descendu largement sous les moins 20, en 1879, alors on parle de moins 24, moins 26, vous savez, il y a une sorte de recordite. Et donc ça a inspiré à Emil Weichtelfel cette valse, jouée par un spécialiste de la valse, enfin, par l'Orchestre Philharmonique de Monte Carlo, pardon, dirigé par un spécialiste de la valse, puisqu'il s'agit de Willy Boskowski. Je vous ai parlé de Willy Boskowski. Il a été premier violon de l'Orchestre de Vienne pendant une quarantaine d'années. Il a dirigé le concert du Nouvel An de Vienne, de 55 à 79, quand je vous dis que c'était un grand spécialiste de la valse, nous savons de quoi parler. Et c'est donc l'orchestre, je me répète, philharmonique de la Monte Carlo qu'il dirige en 1976 dans cette célébrissime valse des pétineurs. Vous attendrez, il y a des grelots, mais les grelots, quand il fait froid, c'est l'instrument de circonstance.

La valse des patineurs. En fait, l'œuvre s'intitule exactement Les patineurs. C'est l'opus 183, pour vous donner un ordre de grandeur, puisque je vous ai dit qu'il avait composé plus de 300 valses, Émile Waldteufel. Et donc, Willy Boskowski, l'emblématique premier violon solo et chef de l'orchestre de Vienne pendant plus de 25 ans pour le concert du Nouvel An. On l'a entendu également dans le Septuor de Beethoven, avec son frère, à la tête de l'orchestre de Monte Carlo en 1976. J'ajoute, d'ailleurs, puisque nous parlons du concert du Nouvel An, Waldteufel a été programmé deux fois. Une première fois en 2016, c'était la valse « España », avec Maris Johnson à la baguette, et en 2017, la valse des patineurs avec Gustavo Dudamel. Voilà, quelques précisions pour vous dire que c'est vraiment une œuvre extrêmement reconnue. C'est ainsi que nous terminons cette édition de Divertimento, que nous a réalisé notre ami Stéphane, et nous le remercions. Alors, Divertimento, je vous rappelle, vous la retrouvez sur Radio Collège, donc la fréquence 95.9 ou sur radiocollège.fr, le dimanche de 15 à 17 heures, rediffusion les jeudis de 20h à 22h. François Blasi vous dit à la semaine prochaine pour une autre nouvelle édition de Divertimento, et s'efface derrière Mozart.

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